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Ça s'en vient dans les prochains instants.

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Et en attendant, crinquez-moi le son au maximum des classiques et des nouveautés. Ça s'en vient dans les prochains instants. Juste un...

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0: est lancée. Qu'est-ce que vous allez faire de votre semaine prochaine? Est-ce que vous allez fêter la fête du Canada? Est-ce que vous allez être un peu plus tranquille? C'est la question que je vous pose, hein? Mais notre programmation, elle suit. Ouais. Puis là, je parle de la programmation ici en ondes, mais aussi de la programmation de la ville de Rimouski qui est finalement sortie. Le calendrier des événements pour tout l'été, toute la saison estivale se trouve tout simplement sur le site de la ville, c'est-à-dire rimouski.ca.
1: C'est parfois comme ça.

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La, la, la.

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1: Bon début de journée en ce dimanche 28 juin. Danaï Thériault qui vous accompagne partout au Québec jusqu'à 11h. On débute la journée ensemble avec un bon café et ben de l'énergie parce que je vais vous le dire, mon café est très caféiné. J'en ressens les effets. Au programme aujourd'hui, des collaborations surprenantes avec des artistes qu'on s'attend pas. Sinon, un road trip qui coûte vraiment pas cher avec les trucs que je vais vous offrir. Et est-ce qu'on se rappelle plus souvent de nos souvenirs heureux ou malheureux de notre adolescence? J'ai toutes les réponses pour vous un peu plus tard à l'émission. Mais là, on débute avec de la bonne musique qui va nous réveiller, nous mettre de bonne humeur en ce dimanche matin. Comme par exemple, la plus récente de Alex Warren qui s'en vient dans quelques minutes. Mais sinon, on débute l'émission ce matin avec Gwen Stefani et une de ses chansons solo parce qu'avant, elle faisait partie du groupe No Doubt. Mais finalement, elle a dit « Hey, pourquoi pas me lancer toute seule? » Et ce hit est excellent. On la retrouve avec cette chanson qu'elle a sortie en 2007. Voici The Sweet Escape à Viva.

moi-même, Danaé Thériault, qui vous accompagne. Et cette semaine, on va se l'avouer, c'était une grosse semaine niveau culturel. Il y a eu des grosses annonces de célébrités qu'on adore ici au Québec qui va sortir une nouvelle chanson très bientôt. Et même de célébrités comme une diva de la pop qui a un album qui s'en vient la semaine prochaine et qui a annoncé une collaboration sur

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0: La semaine prochaine va être une grosse semaine niveau sortie musicale avec deux divas de la pop qui vont être de retour. Premièrement, Céline Dion qui revient avec une nouvelle chanson qui s'appelle Bonjour, pardon, merci, qui va sortir vendredi prochain. J'ai hâte de voir si ça va être une chanson qui bouge un peu plus que Danson, parce que je préfère les chansons de Céline quand elles sont un petit peu plus rythmées là, que qu'est-ce qu'on a eu jusqu'à présent. Mais c'est pas la seule qui va sortir de la nouvelle musique. Madonna aussi arrive avec son album Confessions on a Dance Floor partie 2. Et là-dessus, il y a des collaborations surprenantes. Comme par exemple une chanson avec le chanteur Stromae. Oui, oui, celui qui chante Outé, Papa Outé, ben, il va être sur le nouvel album de Madonna. Et j'ai hâte de voir si ça va être une chanson, là, moitié en anglais, moitié en français, parce qu'on, normalement, Stromae, il chante en français. Bref, on va découvrir le tout la semaine prochaine, vendredi le 3 juillet. Bien hâte. Et parlant de collaboration de Madonna, elle s'en vient dans quelques instants ici à Viva avec Sabrina Carpenter et leur nouveauté Bring Your Love pour bien débuter votre journée du dimanche. Merci d'être à l'écoute de Viva le week-end avec Danae Thériault.
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1: Ça fait exactement une semaine que l'été est officiellement commencé et quand on parle d'été, moi je pense à road trip, mais ça peut coûter cher, hein, un road trip. Donc j'ai des trucs et astuces pour vous pour permettre de baisser un petit peu la facture et je vous en parle dans une dizaine de minutes. Mais avant, elle a seulement 26 ans et c'est la star montante de la musique country. Voici Ella Langley avec Choosing Texas dans Viva le Weekend avec Danae.

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0: bouteille d'eau et de collation pour éviter de faire des arrêts un peu partout là, et de s'acheter un petit café là, une petite barre de chocolat là. Ça, là, ça fait monter très, très vite la facture, mais avec tous ces trucs-là, votre trip devrait coûter un petit peu moins cher. Dans Viva le week-end avec Danaë Thériault, en musique dans les prochaines minutes, c'est Jennifer Lopez et la nouveauté avec David Guetta qui s'en vient, Save Me Tonight. On va danser, en tout cas, ça va vous donner envie de danser, je suis certaine. Ça se revient à Viva dans quelques instants.
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0: En ce dimanche matin, merci d'être à l'écoute de Viva le week-end avec moi-même, Danaï Thériault. C'est un plaisir de vous accompagner partout au Québec. Et dans une dizaine de minutes, là, je vous parle de ma grosse découverte. Est-ce que vous pensez qu'on se rappelle plus de nos bons souvenirs ou des mauvais souvenirs de notre adolescence? J'ai trouvé la réponse et je pense que ça va vous surprendre. Je vous parle de ça justement dans une dizaine de minutes. Mais avant, en musique, c'est la reprise de Lou Combs de ce classique. Voici Fast Car à Viva. Un bon début de journée.
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0: OK, rapidement, là. Est-ce que vous pensez qu'on se rappelle plus des bons ou des mauvais souvenirs de notre jeunesse? Parce qu'il y a une étude qui a été publiée dans le Journal of Child Psychology qui m'a quand même surpris, là. Les chercheurs ont demandé à des jeunes de raconter le moment le plus important de leur vie, là. Et 83% des gens ont choisi un souvenir positif, comme par exemple une belle amitié, un voyage, une victoire sportive ou même une remise de diplôme. Et c'est justement les moments scolaires là qui sont passés au-dessus de tout. Tout le monde parlait justement de grandes étapes scolaires. C'est ça qui les a vraiment marqués. Ça et les amitiés, ça compte énormément aussi. Et on n'est pas bien surpris de ce petit détail-là. Et un autre détail surprenant de l'étude, c'est le fait qu'on se rappelle beaucoup plus des expériences que les objets. On s'est acheté un nouveau téléphone, on s'en rappellera pas dans 10 ans. Mais par contre, le beau voyage qu'on a fait avec notre famille, ça va rester gravé. Donc, qu'est-ce qu'on comprend de cette étude-là? C'est que, un, les souvenirs positifs, on s'en rappelle. Et que, deux, il faut vivre des expériences. Donc, allez le faire, votre voyage, si vous hésitiez à le faire. J'espère que ça vous a convaincu. Dans quelques instants, dans Viva le week-end, The Fugees s'en viennent avec No Woman, No Cry. Merci d'être à l'écoute.
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Et c'est avec Madeleine qu'on termine ça ce matin. Merci d'avoir été à l'écoute de Viva le week-end avec Danaï Thériault. On se retrouve la semaine prochaine, le week-end prochain en fait, à partir de 9h dans Viva le week-end. Manquez pas ça. Sinon, c'est Valérie Cormier qui s'en vient dans quelques instants avec un hit de 1995 qui va vous rappeler des souvenirs et surtout qui va vous faire plaisir. Moi, je vous laisse avec Tears for Fears. Voici Shout à Viva. Passez une belle journée. Bonne semaine.

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1: C'est dimanche le 28 juin. Je m'appelle Valérie Cormier et je m'installe jusqu'à 16 heures pour Viva le week-end. Je vous le dis, c'est la meilleure liste musicale pour tout ce que vous avez à faire dans votre journée. Est-ce que pour vous, le dimanche, c'est comme la journée reset de la semaine? On dirait que pour moi, c'est ça. C'est la journée où je prévois quelques repas dans la semaine, petite liste d'épicerie, on fait un petit peu de lavage, la base du ménage pour repartir la semaine du bon pied. On dirait que j'aime ça lundi matin, repartir pas trop en retard. Est-ce que je fais toujours tout? Est-ce que je coche chaque chose de ma liste à chaque fois? Non, mais au moins, c'est l'intention qui compte. Il y a Keith Urban qui s'en vient dans un instant. D'abord, Coolio, Gangsta Paradise, retour en 1995 sur Viva.

C'est dimanche aujourd'hui, le 28 juin. Est-ce que vous avez passé une belle fin de semaine? Je vous le souhaite. On a aussi un autre congé à venir cette semaine pour la fête du Canada. Moi, c'est les deux semaines que j'ai montré qu'il y a comme une transition naturelle entre la course folle quand les enfants ont de l'école et tout, et le début de l'été. C'est comme si on a un petit soupçon. Voici une petite journée de congé. Voici un petit changement d'horaire pour débuter les vacances. Il y a beaucoup d'artistes que vous aimez qui s'en viennent, dont Phillip Phillips, dont Cher également avec son grand classique. Et Bruno Mars est là à l'instant avec I Just Might Survive.

0: La musique de Shaboozy, Jelly Roll, s'amène avec Amen également, un très grand classique de Cher. Rappelez-vous, de 1998, son grand succès Believe. Et elle était comme précurseur avec l'autotune, mais l'espèce de voix un peu robotique, qui était très moderne. On était comme « wow ». Ça, c'est de la nouvelle technologie. Et maintenant, on sait que c'est un peu plus répandu. Donc, tout ça vous attend si vous restez branchés sur Viva. Bon dimanche!
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Si vous voulez remplir une piste de danse, Cher avec Believe, c'est vraiment une bonne idée, tout comme Dancing Queen avec ABBA qui s'en vient juste avant l'hymne des célibataires endurcis. Voici Miley Cyrus et Flowers sur Viva. 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

0: Est-ce que vous êtes en mode piscine aujourd'hui ou plutôt commission? Des fois le dimanche, c'est un petit peu la journée de rattrapage avant de commencer la semaine. Il y a Charlotte Cardin qui s'amène avec The Way We Touch, Miles Smith, il sera aussi, et Roxane Bruno dans Viva le Week-end. Je m'appelle Valérie Cormier, je vous souhaite un bon dimanche, merci d'être là.
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C'est une page d'histoire qui s'est tournée aujourd'hui dans l'histoire judiciaire, on peut le dire comme ça. Vous rappelez-vous de Valérie Fabricant, l'ancien professeur de l'Université Concordia, reconnu coupable d'avoir tué 4 de ses collègues en 1992. Donc, tristement célèbre, vous l'aurez compris. Il est décédé à l'âge de 86 ans au pénitencier de Sainte-Anne-des-Plaines où il purgeait une peine d'emprisonnement à perpétuité depuis plus de 30 ans. Cette tragédie avait profondément marqué le Québec et le milieu universitaire. Au fil des années, il avait présenté plusieurs demandes de libération conditionnelle, mais elles ont toutes été refusées. Il n'a jamais retrouvé sa liberté. Donc, ça nous fait nous rappeler, évidemment, ces tristes événements et qu'est-ce qu'on pourrait faire aussi dans le futur pour essayer de les éviter. On voit avec Côte-des-Neiges là, qu'on n'a pas encore trouvé la recette miracle, en espérant que ce genre de choses-là arrive de moins en moins et non l'inverse. Il y a Lady Gaga qui s'amène dans un instant. Merci d'avoir choisi Viva. Pour l'instant, c'est Benson Boone qui est là.

0: Le 1er juillet s'en vient rapidement. Oui, c'est la fête du Canada. C'est aussi le jour que plusieurs choisissent pour déménager. Donc, on sait que c'est une journée encore très occupée pour les changements d'adresse et les camions de déménagement. Quelles sont les bonnes options à manger quand on est dans le déménagement, qu'on n'a pas trop le temps de cuisiner? Isabelle Huot a fait un article là-dessus avec des suggestions, des bonnes options, en fait, nutritives pour garder votre énergie en déménageant et aussi en considérant que peut-être que le four n'est pas encore rendu dans votre nouveau chez vous. Donc, on va en parler dans un instant. Restez là. Il y aura aussi la musique de Lady Gaga, entre autres, sur Viva.
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Une chanson romantique de Mark Anthony, Samen, You Sang To Me, vous allez vous en rappeler, c'était Mary J. Blige, et voici la fameuse chanson Golden, Survivant.

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0: Le 1er juillet approche et c'est peut-être la date que vous avez choisie comme bien des gens pour déménager. Isabelle Huot a fait un article pour nous parler un peu de nutrition en cette journée qui est très sportive. Hein. D'abord, elle rappelle que contrairement à ce qu'on pourrait penser, c'est vraiment pas la journée idéale pour se mettre au régime. C'est presque comme un sport d'endurance. Elle explique qu'on monte des escaliers, on transporte des boîtes, on est en mouvement pendant des heures sans trop s'en rendre compte et c'est pas ce qu'on fait pour la plupart d'entre nous là, tous les jours. Donc elle, à notre grande surprise, confirme que la pizza demeure un très bon choix parce qu'elle apporte beaucoup de glucides pour fournir de l'énergie idéale en cette journée-là. Si on peut prendre une version un peu moins grasse, tant mieux, mais sinon ça fait vraiment l'affaire. Et si vous êtes plus sandwich, les wraps au poulet aussi sont généralement un meilleur choix, poulet grillé. Et le conseil qui prime sur tous les autres, ça semble simple et évident, mais des fois on l'oublie, c'est de ne pas oublier de boire de l'eau et de bien vous hydrater parce qu'il fait souvent chaud en plus le 1er juillet. Il y a Ricky Martin qui s'amène après ceci.
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0: vous rester là en ce dimanche après-midi sur les ondes de Viva, puisque dans un instant, je vais vous dévoiler les aliments les plus frauduleux à l'épicerie, ceux qui ne sont pas exactement ce qu'on décrit qu'ils sont sur l'étiquette, entre autres. Et vous allez voir, c'est assez surprenant d'ici là. Beaucoup de bonne musique, comme à l'habitude. Tay-Tay, comme on l'appelle, Taylor Swift, qui sera là avec Love Story juste avant. C'est David Guetta, Taylor Swift et Tones and I avec Gone, Gone, Gone.
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0: saviez qu'il existe des aliments à l'épicerie qui étaient frauduleux, qui avaient été embellis, disons-le comme ça. L'Agence canadienne d'inspection des aliments a dévoilé son plus récent rapport sur les fraudes alimentaires. Il y a des résultats qui sont assez surprenants. D'abord, je commence avec l'huile d'olive. Près d'une bouteille sur trois analysée ne respectait pas les normes. Ensuite, on a le miel, qui est parfois coupé, semble-t-il, avec des sirops. Le parmesan râpé, qui contenait trop de cellulose. Il y a certains de jus de fruits aussi qui étaient trop modifiés avec de l'eau et des colorants. Et même le poisson, dans un cas sur trois, dans les poissons, l'étiquetage était trompeur. Et environ un poisson sur dix n'était même pas l'espèce annoncée. On n'avait pas la bonne variété de poisson par rapport à l'étiquette. Bon, la bonne nouvelle dans tout ça, c'est que tous ces produits ont été retirés du marché par l'agence. Ça rappelle surtout l'importance de lire les étiquettes, d'acheter auprès de commerces de confiance et de se méfier des produits qui semblent beaucoup trop beaux pour être vrais. Alors, merci à l'Agence canadienne d'inspection pour le bon travail que vous avez fait pour nous là-dessus. Il y a Lucas Graham qui s'en vient.
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Dans un instant, ce sera le moment de sortir vos lunettes soleil, vos sunglasses at night avec Corey Hart qui s'amène d'abord Kelly Clarkson qui est le bon dimanche.

Elle bat tous les records avec cette chanson-là. Ella Langley qui s'en vient avec Choosing Texas, tellement populaire. Et en plus, avec le retour de la danse en ligne, hein, il y a évidemment une chorégraphie qui a été construite autour de la chanson et c'est partout.

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0: avant de devenir l'une des chansons signature de Lone Star, Amazed avait été proposée à un autre groupe américain qui l'avait refusé. Hey, dois-tu regretter d'avoir balayé du revers de la main, rejeté cette chanson-là qui a été un immense succès en 1999. C'est devenu presque instantanément la chanson d'ouverture des mariages, la première bande des mariages, autant aux États-Unis que chez nous au Canada et au Québec aussi. Donc, évidemment que ça a été un grand succès pour eux et ça avait fait partie de plusieurs palmarès, malgré que c'était considéré comme un groupe country, Lone Star. Donc, c'était plus rare qu'une chanson se hisse au sommet de d'autant de palmarès avec le style country et pourtant, ça a eu le succès qu'on connaît et qu'on écoute à l'instant sur Viva.
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0: On a eu de la difficulté à le retrouver l'été, mais là, ça semble parti pour la gloire. Comme on dit, je regardais les prévisions dans pas mal toutes les régions du Québec. Les températures vont grimper au cours des prochains jours. Alors, on pourra en profiter vraiment de cet été 2026 qui est officiellement commencé. Il y a du pink qui s'en vient. Et ça, ça fait très été aussi. Katrina and the Waves avec Walking on Sunshine.
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Elle remporte un immense succès, cette chanson de Matt Lang, She Stole My Truck. D'ailleurs, si vous ne le suivez pas sur les réseaux sociaux, je vous invite à le faire. Très, très, très sympathique et accessible. Vous allez l'adorer encore plus quand vous allez découvrir sa personnalité, la personnalité derrière le chanteur. Voici Girl on Fire, maintenant Alicia Keys sur Viva. 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

0: Dans un instant, dans Viva le week-end, dans ce dimanche 28 juin, un duo que moi je croyais tout à fait improbable, mais pourtant qui réunit Elton John et Britney Spears avec Hold Me Closer. Il y a Paul Young également qui s'en vient en retour en 1985. J'espère que vous passez un beau dimanche avec nous.
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0: Les rumeurs vont bon train sur le futur mariage de Taylor Swift. Semblerait qu'ils vont noliser une île juste pour l'événement. On dirait que ça nous surprend pas. Ça risque pas d'être en simplicité. Hein. Ça risque d'être assez grandiose, tout ça. Le mariage entre Taylor Swift et Travis Kelce. On écoute à l'instant Taylor avec Cruel Summer.
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0: Il est allé faire un tour du côté de Coachella cette année. Justin Bieber qui se fait plus discret sur les scènes récemment. Mais au niveau de ses succès radio, là, ça continue de très, très bien aller. On va l'entendre avec Ghost dans un instant. Et Morgan Wallen, il sera aussi. Restez là.
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0: Un grand merci d'avoir été là. Je m'appelle Valérie Cormier. On va se retrouver le week-end prochain à compter de 11h pour une autre édition de Viva le week-end. Vous restez bien branchés parce que c'est pas terminé. On a encore de l'excellente musique à vous réserver au cours des prochaines. Bye bye, à bientôt.
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2: Ah ben, ma gang de vous autres, j'espère que vous allez bien. J'espère que vous avez passé une méchante belle semaine à en profiter pour la fête nationale du Québec. Et là, on va passer une belle soirée. Vous allez voir, OK? Puis après ça, ben c'est une semaine de 4 jours qui s'en vient. Fait que ça aussi, on garde ça en tête. On se dit que oui, demain, c'est le retour au travail. Mais c'est pas grave, on a de la bonne musique pendant 2 heures ensemble ici. Tom Coderre qui vous jase. Puis après ça, une petite semaine de 4 jours. Un peu comme la semaine passée, ça a fait du bien. C'est juste que là, la semaine passée, c'était coupé en plein milieu. C'est spécial. C'est spécial, mais j'ai pas détesté ça pour de vrai. Dans les prochains instants, de la bonne musique, style country et folk.

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0: ça fait déjà un petit bout qu'il y a des rumeurs sur un couple qui est bien populaire ici au Québec, qui fait beaucoup jaser. D'ailleurs, autant d'un côté comme de l'autre, vous les connaissez, je vous le garantis. Ça fait quelques temps là qu'on se demande en fait s'ils sont encore ensemble, si le couple bat de l'aile, si ça s'enlignait pour peut-être une séparation et tout ça. Ben maintenant, on a confirmation. De qui je parle? Restez là, on en rejase dans à peu près une dizaine de minutes sur nos ondes. D'ici là, on a le temps ensemble de triper avec encore de la bonne musique. Phil Leclerc avec Bon Vivant, ça s'en vient. Frank Walker et Nate Smith, grosse collaboration. Missing You, ça joue dans 3 minutes 47 secondes parce que c'est le temps de vous mettre la nouveauté de Megan Maroney, Beautiful Things. Ça commence à l'instant, toujours à Viva. Bon dimanche.
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0: C'est tellement bon la musique à Viva comme ça dès 16h, style country et folk. Ça recommence dans quelques instants, mais juste avant, je vous parle d'un couple bien, bien populaire et bien apprécié des Québécois, ou du moins, au moins un des deux côtés que vous aimez, hein, si vous êtes plus du côté de madame ou plus du côté de monsieur. Écoutez, je parle du couple de Guillaume Métivierge, Émilie Bégin. C'est terminé. Il y avait plusieurs rumeurs depuis un certain temps là, que ça battait de l'aile. Je rappelle qu'ils se sont mariés en octobre 2022. Ils avaient rénové leur maison, puis là, récemment, elle a été mise en vente. Puis on se demandait, tu sais, pourquoi vendre une maison qu'on vient de rénover? Normalement, c'est pas ça le plan. Et là, ben maintenant, c'est ça. C'est confirmé. Ils ont confirmé ça vendredi passé, il y a deux jours là seulement, que c'était terminé pour eux. C'est quoi la suite des choses, autant pour Guillaume que pour Émilie? Je pense qu'il va falloir attendre un peu pour le savoir. Mais voilà, c'est avec beaucoup d'émotion là, qu'ils ont annoncé la fin de leur histoire d'amour sur les réseaux sociaux.
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Vous aimez la musique jusqu'à présent, restez là parce qu'on en a en masse encore à vous proposer. Stella, Lefty, ça s'en vient avec Boston, juste après les Cowboys fringants avec Entre deux taxis. Je trouve ça le fun de faire jouer les Cowboys juste avant ou juste après la Saint-Jean. On dirait que dans ma tête, ça clique. Et Somebody Like You, ça joue à l'instant. Keith Urban, toujours. À

Ça avait dit que ça cliquait les Cowboys fringants pour moi, hein, tout de suite après ou juste avant la Saint-Jean. Puis là, on termine le week-end de la fête nationale du Québec avec eux. Je trouve ça le fun. Ariane Simard, Vince Lemire, Alex Warren, ça joue un après l'autre, là, à l'instant. Gros segment musical de 10 minutes, restez là, crainquez le son. Alex Warren commence avec Carry You Home, toujours à Viva. Bon dimanche, merci d'être là. Wow.

du country, du folk qui nous en reste en masse et nous en reste au moins pour combler les 60 prochaines minutes. Tom Coder qui vous jase toujours partout à travers le Québec. On trippe ensemble pour terminer notre week-end comme ça de la Saint-Jean. Est-ce que vous êtes encore sur le party? Il y a tous les feux d'artifice qui ont pété proche de chez vous hier, peut-être ce soir aussi. Peut-être dans les prochaines heures, ça s'en vient. Fait peu importe ce que vous faites, même si vous l'avez pris tranquille cette fin de semaine-là, c'est parfait. Ça sert à ça. Et est-ce que ça repart pour la fête du Canada la semaine prochaine? C'est la question que je vous pose. En tout cas, ça repart dans quelques instants. Bougez pas. Max McNown s'en vient avec Better Me For You. Sam Hunt aussi dans les prochaines minutes. Faith Hill avec This Kiss. Es-tu bonne cette chanson-là pour de vrai? Dasha avec Austin.

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0: Ah ben, vous êtes encore là, je le sais, c'est addictif le son qu'on vous offre de 16h jusqu'à 18h et c'est pas terminé. Dasha avec Austin, ça s'en vient dans quelques instants. Je peux pas croire que cette chanson-là a déjà quasiment 2 ans. Mais si vous connaissez la chorégraphie là, qui va avec, pourquoi pas mettre sur pause ce que vous êtes en train de faire. Peut-être que vous êtes en train de souper, en train de le préparer dans la routine avec les jeunes, je sais pas, mais ça vaut la peine de tasser la table, tasser le divan juste pour danser un petit peu, rire, avoir du gros fun, la chanter aussi. Josh Ross avec Hate How You Look, ça s'en vient. Fred Dionne avec Nashville aussi. Tout ça dans les 10 prochaines à Viva. J'avais dit que c'était bon.
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0: C'est rare que je parle de ma vie privée, mais là, je me le permets parce qu'hier, c'était un gros moment pour ma sœur, pour ma petite sœur. Ben, en fait, c'est ma grande sœur, mais ça reste ma petite sœur dans ma tête, qui s'est mariée. Ils se sont dit oui, et j'étais homme d'honneur. J'ai été super, super choyé d'être là, de partager ce moment-là avec eux. Et pour de vrai, méchant bon choix à la sœur. C'est un super gars. Vous avez une belle famille avec mon neveu, ma nièce, qui sont incroyables aussi. J'espère que vous allez aller bien, bien loin ensemble, puis que le oui, ça voulait dire quelque chose. Et je trouve ça le fun de voir qu'il y a encore des gens qui se passent la bague au doigt comme ça. Est-ce que vous êtes encore de l'école du mariage ou est-ce que c'est pas dans vos plans de vie? T'sais, ça a changé un petit peu. C'est plus pareil comme dans le temps, mais je quand même, là, en studio, je lève mon verre là à tous ceux et celles qui sont mariés présentement, qui sont dans les planifications aussi de leur mariage. C'est gros quand même. C'est un événement important, c'est un événement marquant. Voir mon père pleurer comme ça parce que ma sœur se mariait, ça m'a fait quelque chose. Ça m'a fait un petit pincement. Billy Ray Cyrus, Lil Nas X, grosse collaboration à l'instant. Old Town Road à Viva.
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Méchant gros duo, Coetzel, Jesse Murphy. Vous la connaissez, vous l'avez peut-être chanté. On continue avec d'autres gros hits. OK, Karin, avec Embarque ma belle, ça s'en vient. Juste avant Morgan Wallen, Don't We. Mais là, juste avant, là, à l'instant, Lean Rhymes, Can't Fight the Moonlight.

Je pleure encore à toutes les fois que je me rappelle qu'ils sont présentement en tournée d'adieu. C'était Caen avec Embarque ma belle. Oh, ça me fait quelque chose, ça me fait quelque chose. Gab Forêt avec Peut-être demain. Marie-Pierre Gamache avec Road Trip. Ed Sheeran, tout de suite, avec Caméra, c'est la préférée de mon collègue Paul. Je te salue si t'es à l'écoute, Paul. Restez là, on n'a pas fini encore. On plug le plus de chansons possible d'ici la fin de l'heure.

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Est-ce qu'il y a des jeunes parents, des jeunes couples qui ont décidé de sortir pour la fête nationale du Québec et qui ont fait garder les plus jeunes par les grands-parents? Ça se peut très bien. Si vous vous reconnaissez, je vous salue. Merci d'être à l'écoute. Mais je salue aussi et surtout les grands-parents en question qui ont gardé les plus jeunes cette semaine. Lâchez pas, parce que cette semaine, c'est la semaine du Canada qui s'en vient.

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La pièce de théâtre Le Chiard, ça s'en vient au théâtre du Bic et c'est à partir de la semaine prochaine, donc du 30 juin, hein, à partir de d'après-demain, de mardi, j'allais dire lundi, mais non, le 30 c'est bel et bien mardi, jusqu'au 11 juillet prochain, vous allez pouvoir découvrir cette pièce-là qui se déroule en Gaspésie au début du 20e siècle. Les billets et les informations se trouvent sur le site du théâtre du Bic.